0: Paris Match, une photo qui fait beaucoup réagir la classe politique.
1: Hein. Le président Emmanuel Macron a bel et bien commencé ses vacances ici au fort de Brégançon et selon la presse locale...
2: Último verano a los mandos. Así titula, con esa doble...